0: Vous voyez pour la montagne, c'est un jour pas comparé.
1: Un café.
2: Oh, 4-5, Carson.
3: Good.
2: Sworn in Munson. 5 Charles Edward Charles. 052.
4: Top of 2-8, engine 20.
1: Put one of them fucking complaints too.
3: On a 97 Hyundai out of Concord.

0: pour pouvoir en détruire.
1: Ça marche.
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